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2: Fun Radio, bienvenue, bon week-end, 18h.
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2: Exactement, les plus gros classiques pour attaquer la soirée en profit du week-end. Dernier Fun Radio Anthologie du printemps. Demain sera en mode été pour le retour de Fun Radio Anthologie à 18h. D'ici là, on va se faire plaisir pendant 2 heures avec les plus gros classiques qu'on adore. Ocean Drive, David Guetta, Sia, Gims, Calvin Harris, Matt Cohn, Martin Garrix ou encore Eric Fritz pour démarrer. Je m'appelle Nico C. Welcome on board.

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0: C'est déjà les amis, le week-end. On termine l'après-midi, on attaque la soirée avec les classiques de Fun Radio, c'est Fun Radio Anthologie.
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0: Bon week-end à vous, peut-être en mode balade avec les potes, en voiture, peut-être en mode révision. Et il faut des potes qui ont une piscine, c'est absolument vital ce week-end. Voilà, et il faut les garder, il faut rester amis avec eux. Faut pas s'engueuler là jusqu'à mi-septembre, ça va être cool. Bon week-end tout le monde, les classiques de Fun Radio, ça redémarre maintenant. Oui, avec évidemment le retour de plus de 40 minutes de Dance Music Non-Stop juste avant. Justin Timberlake et Snoop avec Signs, la playlist d'été, la playlist de vacances, elle est déjà dans Fun Radio Anthologie. Hein. Et Coldplay, BTS, My Universe. Tiens, j'en connais un qui va aller au soleil la semaine prochaine.
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1: Mais sur un mix de Galantis pour Coldplay BTS, il est juste énorme. My Universe, les plus gros classiques de Fun Radio. On les écoute ensemble, on les réécoute et on se fait plaisir avec tous les samedis, tous les dimanches. Vous le savez, 18h-20h, il y a également le replay disponible sur l'application Fun Radio et sur funradio.fr. Et évidemment, les radios digitales. Il y a une radio sur la Coupe du Monde et il y a une radio aussi Party Fun ou une radio Fun Radio Anthologie avec les plus gros classiques en mode 24-24, 7 sur 7. La suite. Martin Garrix, Animals. Plein du fermier où peut-être plus simple. Martin Garrix avant 19h. On s'écoutera aussi la rencontre Siachen Paul. Bon week-end avec les plus gros classiques de Fun Radio jusqu'à 20h.
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2: Ok. J'ai demandé à Scred de faire une instru simple. Parce que je vais dire des trucs simples. Parce que vous êtes trop cons. Ok. Simple. 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

0: Ce qui est simple et basique, c'est qu'on se retrouve tous les samedis 18h-20h avec les plus gros classiques de Fun Radio.
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0: Évidemment, it's time. C'est 19h, c'est la deuxième mi-temps.
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0: Je vais demander des posts fraîcheurs moi aussi. Fun Radio Anthologie, la deuxième heure, on l'attaque ensemble en plein cœur de plus de 40 minutes de dance music non-stop sur Fun Radio. Il y a du Gims qui est prévu. On va se faire plaisir aussi avec du Alex Godino, avec Super Funk, avec Ocean Drive, avec David Guetta et Sia. Bref, restez avec moi, je m'occupe de vous jusqu'à 20h. Les plus gros classiques de Fun Radio Anthologie avec Calvin Harris, Katy Perry, Pharrell Williams dans un instant. C'est le son de Fils et Funk Star Deluxe, Bob Marley. Le petit remix qui fait du bien en plein soleil. C'est déjà l'été dans Fun Radio Anthologie. Voici Sunny Shining, bienvenue tout le monde, je m'appelle Mikosé.

0: vacances, il y en a qui prennent des vacances avant les autres. C'est plutôt pas mal. Les tarifs sont un peu moins élevés. Il n'y a pas encore les enfants qui sont encore à l'école. C'est un choix. C'est juin, c'est juillet, c'est août, c'est septembre. Moi, je suis plutôt septembre. Chacun ses choix.
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0: Moi, j'aime bien partir en vacances quand les gens reviennent. Voilà, bref. La suite de Fun Radio Anthologie, c'est le retour maintenant de plus de 40 minutes de dance music non-stop. Oui, je suis un petit peu taquin, je suis comme ça, moi. On est de retour avec un classique, John Jett, remixé par Alex Godino dans les années 2000, c'est le I Love Rock'n'Roll. Et le classique de Super Funk avec Fafa Monteco, Mike 303, Stéphane B et la voix du regretté Ron Carroll. Super Funk, Lucky Star. Ah, on dit de parler plus vite parce qu'il y a un chrono qui arrive. Ah oui.

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0: le classique de John Jett, remixé par Alex Godino dans les années 2000, I Love Rock'n'Roll.
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0: Ah, il love Fun Radio Anthologie, on peut le dire, évidemment. On se kiffe tous les samedis, tous les dimanches avec vos sons préférés. Merci pour les demandes de mails. Je le dis pas à chaque fois, mais je reçois beaucoup de mails la semaine aussi avec des auditeurs qui retombent sur des compiles, qui pensent à des titres en disant putain, ça serait chouette dans les prochaines émissions. Et évidemment, ça nous sert aussi pour la programmation. Donc bravo, continuez. Et la suite, eh ben, on va continuer. Plus de 40 minutes de dance music non-stop. Michael Jackson, Paul McCartney, Say, repris par Itak. Waiting for you. Ça arrive avant 20h pour redémarrer plus de 40 minutes de dance music non-stop. Et je vous cale aussi David Guetta avec Sia. Let's love. Et dès 20h, je prends les platines de Party Fun. On passe la soirée ensemble sur Fun Radio avec l'émission Dance Electro de référence.
2: Mon nom est Sound of Legend.

ça marche beaucoup mieux comme ça. Fin de Radio Anthologie, ça revient, les amis, soyez là, on sera de retour dimanche à 18h sur Fun Radio. On est parti pour la suite, c'est parti Fun qui démarre.

Allez, on va faire la fête toute la soirée sur Fun Radio. Ravi d'être là. On est en direct. Vous allez choisir la prog toute la soirée avec tous les sons qui vous font kiffer, évidemment. Comment faire pour choisir la prog? Le WhatsApp est dispo, ça marche aussi avec le mail. Et vous allez évidemment pouvoir vous faire plaisir toute la soirée avec le WhatsApp ou directement l'application Fun Radio. Je suis au platine, on passe la soirée ensemble évidemment. Et jusqu'à minuit, je vous joue vos sons préférés. Showtek pour démarrer avec Slow Down, le son de Calvin Harris et Ellie Goulding, c'est Miracle. Et ça, ça fait du bien. Première diffusion, c'était pour évidemment les 10 ans de Fun Radio Visa Experience à l'Accor Arena. Voici Timmy Trumpet avec la voix de John Martin. C'est All My Life. Je m'appelle Nico C, c'est parti Fun. Welcome on board. We'll be right back.

Excellent samedi soir les amis, un week-end en mode révision, un week-end avec les potes. En tout cas, on s'occupe de vous. Il fait chaud, on va profiter pour évidemment se déshydrater. Boire, pas se déshydrater, on va boire évidemment. Pas d'alcool, on fera faire attention parce qu'il va faire chaud tout le week-end. Mais en tout cas, on va faire la fête avec vos DJ préférés, avec vos sons préférés. Et on est en mode party fun, c'est en direct, c'est vous qui faites la prog et je vous mixe évidemment vos sons préférés toute la soirée. Bienvenue tout le monde, le son de party fun en direct, on va évidemment se faire plaisir. Dans les prochaines minutes, je vous cale Offenbach avec Miles Away, Black Eyed Peas, Don't Stop the Party. Et ça, c'est un gros kiff. Le son de Clooney. Ça s'appelle Free Your Mind.

7h30 en direct. Bon samedi soir les amis, on se rend ensemble la meilleure playlist pour attaquer la soirée. On va la passer ensemble, vous choisissez la musique. Moi je vous rajoute mes petits coups de cœur et on se fait la meilleure playlist en direct pour le samedi soir. Et on se prépare un petit peu aussi au passage à l'été, à la fête de la musique. Et demain soir évidemment on sera aussi là dès 20h en mode party fun. Il n'y a pas de souci là-dessus, on va passer la soirée de la fête de la musique ensemble sur Fun Radio. Jusqu'à minuit, je suis au platine, je vous joue tous vos sons préférés. Le nouveau Epsilon qui s'appelle Isabelle, qui est une pépite, je vous le joue avant 21h. Je vous cale également le son de Funback avec Miles Away. Et carton, voilà.

Le classique d'Anima avec Bad Angels dans Party Fun sur Fun Radio. Belle soirée les amis. On passe le week-end ensemble en mode révision, en mode soirée avec les potes, en mode petit repas, en mode petite soirée piscine, petite soirée barbecue, ça marche toujours. En tout cas, on s'occupe de vous toute la soirée sur Fun Radio avec le son de Psylon avant en 21h. Et petit kiff, il y a le Henri PFR, le dernier Henri PFR qui est une pépite qui s'appelle The Night, qui reprend un des gros classiques des années 90. Ce gros classique, c'est ça. Ça s'appelle Coro, Because the Night.

cette mélodie en tête, vous allez voir, on y est. Le son d'Henri PFR. Ça s'appelle The Night, on l'écoute maintenant. Et je vous cale aussi Federico.

Le classique Party Fun signé Federico Franchi. On est il y a quasiment 20 ans avec ce titre, le son de Cream. Belle soirée les amis, le samedi soir on le passe ensemble sur Fun Radio, on profite du week-end, peut-être un week-end de révision, peut-être un week-end de sortie. En tout cas on est là, on vous accompagne toute la soirée avec les plus grands DJ Party Fun. Et moi je vous accompagne jusqu'à minuit, je vous mixe vos sons préférés. On continue de se faire plaisir avec une nouvelle heure de son. Il y a Bébé Rixa, David Guetta qui arrive dans un instant. Et Ugel, le son des vacances, Jamaican, Bam Bam.

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1: 21h tout pile, les amis, je vous souhaite la bienvenue sur Fun Radio. Je m'appelle Miko, on est en direct évidemment comme tous les week-ends. Du coup, vous choisissez la musique puisqu'on est en direct et je vous joue vos sons préférés. Il n'y a pas plus simple. 06 43 07 12 89, c'est le WhatsApp. Mon mail miko@funradio.fr. Il y a les réseaux sociaux, Facebook, Instagram, Snapchat, TikTok, tout ça. Page Fun Radio, page Miko, c'est un petit DM ou directement sur l'application Fun Radio. Histoire de lâcher un petit message vocal, un petit message texte pour choisir votre musique préférée et je vous joue tout ça, c'est promis. Joël Corry, nouveau single Devotion, Taylor Swift en remix avec Opolite et le son de Ugel. Jamaican Bam Bam dans Party Fun sur Fun Radio. Bref, le petit samedi soir qui fait du bien, on passe la meilleure soirée ensemble. Merci d'être là les amis, c'est Fun Radio, première radio dance.
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J'adore ce titre, le nouveau Joël Coury à l'instant avec Devotion. 21h15, bon samedi soir tout le monde, excellent week-end. On est en direct et on se fait plaisir dans Party Fun sur Fun Radio avec vos sons préférés. On vous met dans l'ambiance, parfait pour sortir, parfait pour choisir son capitaine de soirée. Et nous on vous accompagne évidemment toute la soirée dans Party Fun sur Fun Radio Spinning Session. Tout à l'heure pour prolonger la nuit, on sera plaisir également avec Hardwell et dès minuit, Purple Disco Machine au platine. Pour la suite, Above and Beyond qui reprend le classique d'Axwell, c'est Feel the Vibe, Dimitri Vegas, Jennifer Lopez, bref, gros programme pour ce samedi soir. Et Taylor Swift maintenant sur Fun.

Il y a quasiment 20 ans, on dansait sur le son de Feel the Vibe, Sina Axwell. En 2026, la reprise est signée Above and Beyond. Quasiment 21h30, bon samedi soir les amis, peut-être une soirée chez les potes avec la Coupe du Monde chez nos cousins d'M6. Vous coupez le son, vous mettez le son de Party Fun. Dans tous les cas, vous avez le score qui s'affiche à l'écran, comme ça il n'y a pas de galère. Et on se fait plaisir, on s'ambiance toute la soirée avec les nouveautés, les remix, les versions exclusives pour l'émission. J'ai plein de pépites pour vous. Blaster Jax avec le remix de Rihanna, c'est Unfaithful, ça va arriver avant 22h. Il y aura du Becky J également qu'on adore avec le son de Epa. Il y aura du Robin Schulz ou encore le nouveau Mike Candice qui est une pépite avec Backroom. Et ça, c'était la surprise la semaine dernière avec évidemment les 3 stades de France pour David Guetta qui étaient ultra full. Et il y avait Bébé Rexha, il y a eu les Black Eyed Peas et le premier soir, il y a eu Akon et évidemment J-Lo. Et ça, c'était juste énorme. Justement, voici Jennifer Lopez, voici David Guetta. C'est le son de Save Me Tonight. Et on se le fait maintenant dans Party Fun, dans une petite version remix, rien que pour vous.

Le son de Katsa avec Gabriella dans Party Fun sur Fun Radio, le petit samedi soir qui fait du bien avant de sortir. 21h43, on est peut-être à la maison, on sait peut-être pas encore avec qui on va y aller, où on va aller, comment on va s'habiller. Les meilleures soirées, c'est quand même celles qui se prévoient au dernier moment, là-dessus, y a pas de doute. On est en direct, le samedi soir, on le passe avec vous, vous choisissez la musique et je vous mixe vos sons préférés dans Party Fun sur Fun Radio. Je vous l'ai promis, avant 22h, le nouveau Mike Candy, c'est une énorme tuerie. Le retour de Mike Candy, on attendait ça depuis des années. Il est de retour avec cette petite pépite qui s'appelle Backrooms. Ça débarque juste après James Hype, Serratonin, et voici Becky G dans Party Fun.

Jusqu'au bout, le son de Robin Schulz avec In Your Eyes. 21h56, on est en direct. Bienvenue les amis, merci d'avoir choisi l'émission Dance Electro de référence. Je m'appelle Mico, c'est le son de Party Fun sur Fun Radio, première radio dance, on est en direct. On est à quasiment 2h de l'été, 2h de la fête de la musique et nous on va faire un gros week-end avec évidemment les meilleurs DJ. Purple Disco Machine, Hardwell Spinning Session à partir de minuit. Et Another, le son de Talk To You maintenant.

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1: Hop, hop, hop. 22h tout pile, je vous souhaite évidemment la bienvenue sur Fun Radio. Merci d'être là, on se fait un petit week-end qui fait du bien avec tous les sons qu'on adore. Purple Disco Machine, Hardwell, Spinning Session, c'est une grosse

soirée qui arrive. Jusqu'à minuit, je vous mixe tous vos sons préférés dans Party Fun sur Fun Radio avec le son de Limon, avec Afrojack, avec DJ Antoine ou encore le nouveau Bormin, Boys Don't Cry. Bref, la playlist, on l'en fait ensemble. Vous choisissez la musique avec les réseaux sociaux, avec le WhatsApp, avec le mail, avec évidemment l'application Fun Radio et moi je vous joue vos sons préférés. On se fait la meilleure playlist du samedi soir avec pour tout de suite, comme promis, Another 54 Ultra. 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

Le son de Limon, ça reprend le classique du début des années 2000. Daddy DJ, pour ceux qui ont la mélodie en tête, c'est la même. Daddy DJ version 2026 s'appelle Limon, pas besoin de ton number, 22h17, c'est en direct. Excellent samedi soir les amis, on se prépare à sortir en soirée tout à l'heure sans doute. Si vous sortez, si vous prenez la voiture, n'oubliez pas d'avoir votre capitaine de soirée pour vous accompagner en soirée en toute sécurité, pour vous ramener de soirée en toute sécurité. On passe la soirée ensemble, Purple Disco Machine, Hardwell, Spinning Session au programme de la nuit en mode party fun sur Fun Radio pour le son. Le nouveau Bormin, c'est une pépite, Boys Don't Cry. On m'a demandé sur l'application Fun Radio, vous lâchez vos messages, un classique de DJ Antoine, Machine. Ça va arriver aussi dans les prochaines minutes, c'est promis. Et ça, on adore. Voici Afrojack. Ça s'appelle Rivers dans Party Fun. Excellent samedi soir sur la première Radio Dance.

Fun Radio quasiment 22h30. Excellent samedi soir tout le monde. On est là en direct. On sait la meilleure playlist pour attaquer la soirée. Peut-être à la maison, peut-être avec les potes, peut-être déjà dans la voiture. En tout cas, je m'occupe de vous. Je mixe jusqu'à minuit en direct vos sons préférés. Minuit, on a rendez-vous avec Purple Disco Machine aux commandes de Party Fun. D'ici là, il y a du Farouko. On m'a demandé un énorme classique dans Party Fun, celui de Jundleback avec Blink. Le morceau n'a pas vieilli. Jundleback, Sandro Silva, Farouko avant 23h, c'est promis. Et ça, on adore. Le dernier Timmy Trumpet avec la voix incroyable de John Martin.

11 h moins le quart, bon samedi soir les amis avec le son de Party Fun pour vous emmener ensemble ce samedi soir. On se fait plaisir dans toute la France avant de partir en soirée avec les potes. Si vous avez pris la voiture déjà, peut-être une soirée qui se prépare chez les amis, dans un bar, dans une boîte. Pour ceux qui ne sont pas encore partis, désignez votre capitaine de soirée avant de prendre la route, histoire de rentrer en toute sécurité. Je compte sur vous les amis, samedi soir on est là en direct. Purple Disco Machine prend le relais à partir de minuit, suivi d'Hardwell et de Spinning Session. Et encore du gros son qui arrive. La suite des choses Mafia, classique, c'est Miami to Ibiza. D'ici là, DJ Louis qui reprend le classique de Michael Jackson, c'est Billie Jean. Et un Michael Jackson peut en cacher un autre avec la reprise de Chico Rose, le Somebody's Watching Me. Énorme classique dans les années 80 d'un artiste signé Rockwell. Qui derrière ce pseudo Rockwell se cachait un des fils de Berry Gordy, le patron du mythique label Motown, qui avait signé les Jackson 5 à la fin des années 60. Rockwell, Somebody's Watching Me, maintenant sur Fun Radio.

vos sons préférés avec les plus grands DJ de la planète. D'ici une petite heure, c'est Purple Disco Machine qui prend ma place. Il sera là dès minuit, donc soyez là jusqu'à minuit. Je vous joue vos sons préférés sur Fun Radio. Stand Up Legend, San Francisco, ça arrive. Il y aura également du Calvin Harris ou encore le dernier Kungs avec Getaway. Bienvenue tout le monde, bon week-end sur Fun Radio. C'est parti Fun toute la soirée.

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1: Belle soirée tout le monde, bon samedi soir, on est toujours en direct. Je m'appelle Miko, c'est pile 23h. On passe le samedi soir ensemble en mode party fun. Spinning Session, Hardwell, Purple Disco Machine, c'est la suite. À partir de minuit, jusqu'à minuit, je vous joue vos sons préférés dans Party Fun sur Fun Radio. Avec David Guetta et Vitaly qui s'appelle Engage. Dans le quart d'heure, c'est promis, il y aura du Calvin Harris, il y aura le nouveau Koombs, je vous l'ai promis. C'est Callaway dans un instant et ça on l'adore. Sound of Legend qui reprend le classique de Scott McKenzie. Voici San Francisco sur Fun.

son de Félix Jean à l'instant dans Party Fun sur Fun Radio. Bon samedi soir tout le monde, ravi de vous retrouver. On est là le vendredi, on est là le samedi, on est là le dimanche. On se fait plaisir avec tous les sons qu'on adore. Vous continuez de les choisir, il vous reste 45 minutes tout pile pour choisir la musique. Le mail mico@funradio.fr, le WhatsApp 06 43 07 12 89. Les réseaux sociaux Facebook, Instagram, Snapchat, TikTok, page Fun Radio, page Mico C. Vous lâchez un petit DM ou directement, peut-être encore le plus simple, l'application Fun Radio sur votre smartphone. Vous arrivez, page d'accueil, Mico, Party Fun, et juste en dessous, hop, réagir à l'émission, lâcher un petit message. Comme ça, vous choisissez la musique, ça marche très bien. Le son de Party Fun, c'est Kungs comme premier avec Galloway, c'est Martin Solveig en classique avec le remix de I Want You, et ça, on adore. Juste avant Calvin Harris, voici le son de Matt Way, Is It Love. Bon week-end tout le monde, c'est Party Fun sur Fun Radio.

avec des potes à la maison, peut-être des gens en voiture, c'est samedi soir. Bienvenue les amis, 23h30. On est calé, on est posé, peut-être sur M6 avec la Coupe du Monde et tous les matchs. On coupe le son, on se met le match, on met Party Fun et comme ça on se fait plaisir toute la soirée les amis. Pour ceux qui sont peut-être en mode jeu vidéo, ça marche aussi hein. Vous mettez le jeu, vous coupez le son, comme ça vous jouez en ce moment dans l'ambiance avec la playlist de Party Fun. Ça marche aussi pour vous accompagner en voiture, pour vous raccompagner après la soirée, puisqu'on va faire la fête et ça va continuer avec Purple Disco Machine dès minuit avec Hardwell et évidemment Spinning Session. Ça va être une grosse soirée avec Dynamo Micro pour vous accompagner. Et jusqu'à minuit, moi je mixe en direct vos sons préférés. You Still Axel Jones et le Turn the Light Off, Martin Garrix aussi avec le Iron Life. C'est vrai que ça fait longtemps qu'on l'avait pas écouté dans l'émission, ça a été demandé. Et bah pas de souci, Martin Garrix, Iron Life, et ça, ça fait du bien. C'est parfaitement la playlist. J'allais dire des vacances. Oui, la playlist des vacances, la playlist de l'été. Je vous rappelle que dans 30 minutes, 21 juin, c'est l'été qui démarre. Peut-être les vacances dans quelques jours pour vous. Alors profitez-en bien, montez le son. Je vous mixe Offenbach, Four to the Floor. Et voici le son de Ugel et Solto. On va danser là-dessus encore tout l'été, c'est sûr. Voici Jamaican, Bam Bam. Bienvenue, bon week-end sur la première radio Laine. C'est Fun Radio, c'est parti Fun.

de Peggy Gou. Qu'est-ce qu'on a pu le jouer dans Party Fun, ce titre, il vieillit hyper bien. Le morceau ne vieillit pas, ça fait du bien. Peggy Gou, It Goes Like Nanana sur Fun Radio, minuit moins le quart. Ravi de passer le samedi soir avec vous les amis. D'ici 15 minutes, c'est Purple Disco Machine qui prend les platines de Party Fun. C'est l'événement, donc restez avec nous toute la soirée. C'est un Party Fun de fou ce soir. Le nouveau Armin van Buuren qui reprend un classique dance des années 90, de l'Italo Dance, Gianfranco Bortolotti pour les plus connaisseurs, le producteur du groupe italien Capella, avec un des gros titres de ce groupe d'Italo Dance, c'était le You Got To Know, Armin van Buuren.

Afrojack et Sia avec ce titre Awake Tonight. Bon samedi soir tout le monde, ça y est, dans 5 minutes même pas, on passe en mode été, on passe en mode fête de la musique et on va se retrouver avec le 21 juin, le jour le plus long, avec le jour où il y a le plus de soleil, ça c'est cool. Belle soirée les amis, on reste en mode party fun, spinning session dans un instant, Hardwell et tout de suite Purple Disco Machine au platine.

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1: 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Samedi soir sur Fun Radio, c'est Nayama avec vous. Et après l'après-midi plage ou piscine, on prolonge en mode club avec les meilleurs DJ toute la nuit. Le plus grand club de France est ici dans Party Fun sur Fun Radio. On va retrouver Hardwell tout à l'heure en mode énervé. Mais juste avant, le DJ parfait à écouter en semaine de canicule, c'est Purple Disco Machine sur Fun Radio.
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Ah, je vous avais prévenu, Hardwell, il est rarement là pour rigoler, pas de temps à perdre, ça bombarde et c'est tout ce qu'on aime. Et ça se passe comme ça chaque week-end dans Party Fun sur Fun Radio, l'émission dance de référence en ce moment pour bien profiter du samedi soir.

Un samedi comme ça, c'est quand même royal. Après plage, piscine, on est carrément en mode summer avant l'heure. Ça fait du bien et ce soir, ça décale en soirée un petit peu partout en France, en boîte. Et pour vous accompagner dans la voiture, on a les meilleurs DJ pour

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1: C'est Nayama sur Fun Radio, je passe la nuit avec vous au micro de l'émission Dance de référence. Je me régale, j'espère que vous aussi, parce que ce soir, c'est un party fun avec un air d'été et ça, ça fait du bien. Après une journée sous 30 degrés minimum, on prolonge en mode club avec un label iconique qui prend le contrôle. On passe en mode spinning sessions sur Fun Radio.
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jusqu'à 3h du mat, ça mixe en non-stop sur Fun Radio, pas de pub, que des DJ de fou, que des sons de dingue pour profiter à fond du samedi soir. Et en ce moment, c'est le label sur lequel David Guetta a sorti beaucoup de dingueries, Spinning Records. D'ailleurs, mon âme est toujours au Stade de France, je veux y retourner. En tout cas, c'est un peu tout comme, hein, grâce aux Spinning Sessions en ce moment dans Party Fun.

Je m'appelle Nayama et comme chaque week-end, je suis avec vous toute la nuit dans Party Fun, l'émission dance de référence avec du mix en non-stop depuis 20h, avec Purple Disco Machine et Hardwell qui sont passés au platine. Et en mode spinning sessions en ce moment, pour terminer en beauté, bienvenue dans Party Fun sur Fun Radio.